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2: Il est 3h.

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1: On parle souvent de rénovation énergétique, d'adaptation du logement, de vieillissement de la population, mais il y a un sujet très concret qui revient au premier plan, celui des ascenseurs. La Fédération des ascenseurs vient de publier son nouveau baromètre réalisé avec Ipsos BVA auprès de 1000 Français et le message est très clair. Pour beaucoup de Français, la modernisation des ascenseurs n'est plus un sujet secondaire, c'est devenu une urgence. Premier chiffre marquant, un usager sur deux estime que son ascenseur date d'avant l'an 2000 et surtout 91% des Français considèrent qu'un appareil de plus de 40 ans devrait faire l'objet d'une rénovation importante. Plus encore, 94% jugent prioritaire le remplacement des ascenseurs vétustes dans la rénovation des bâtiments. On voit bien que dans l'esprit du public, l'ascenseur n'est plus un simple équipement technique, il devient un vrai sujet de qualité d'usage, de sécurité et de valeur du logement. Deuxième enseignement, les Français veulent aussi qu'on anticipe le financement. 80% se disent favorables à une provision annuelle obligatoire pour financer la modernisation et 85% des copropriétaires souhaitent que les ascenseurs soient bien intégrés dans les plans pluriannuels de travaux. Autrement dit, l'idée d'attendre la panne ou l'urgence ne convainc plus. Il y a une attente de planification, de visibilité et de gestion plus structurée. Autre point intéressant, l'ascenseur reste globalement bien perçu. 72% des Français l'utilisent régulièrement. La note de disponibilité atteint 7,4 sur 10, son meilleur niveau depuis 2017. Et la confiance dans les sociétés de maintenance monte à 81%. Donc le service est plutôt reconnu, mais le baromètre rappelle aussi un problème très concret. Les incivilités. 57% des usagers disent en avoir déjà été témoins et ces dégradations sont associées à plus de coûts, plus de pannes et plus d'usure. Là aussi, on est sur un enjeu très opérationnel pour les copropriétés et les bailleurs. Mais le point le plus stratégique, sans doute, c'est le vieillissement. Avec un Français sur trois qui aura plus de 60 ans en 2030, l'ascenseur change clairement de dimension. 29% des Français le citent parmi les équipements les plus utiles pour rester chez soi le plus longtemps possible. On n'est plus seulement dans le confort, on est dans l'autonomie, dans le maintien à domicile et donc dans une vraie politique du logement. Et ce n'est pas tout. Pour 39% des Français, l'ascenseur est déjà un critère décisif dans le choix d'un logement. Et parmi eux, 56% le jugent indispensable dès le premier ou le deuxième étage. C'est un signal fort pour les acteurs de la construction, de la rénovation et de l'aménagement. Les attentes des habitants évoluent plus vite que les standards traditionnels. Le message de ce baromètre est donc assez net. L'ascenseur n'est plus un simple équipement annexe. Il devient à la fois un sujet de rénovation, d'accessibilité, de vieillissement, d'attractivité résidentielle et même de politique publique. Et pour les professionnels de l'immobilier, c'est un sujet qu'il va falloir regarder de beaucoup plus près.
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1: Bonjour à tous, bienvenue sur Radio Immo, je suis ravie de vous retrouver pour ce tout nouveau numéro du Zoom de l'info. Aujourd'hui on parle d'un sujet très concret pour les ménages, l'électrification des usages. Alors c'est un terme un peu technique, mais c'est vrai que derrière bah, il y a des questions toutes simples qu'on se pose tous. Faut-il remplacer sa chaudière à gaz ou au fioul par une pompe à chaleur? Est-ce que les aides vont encore changer? Est-ce que l'électricité est vraiment plus avantageuse? Et comment justement convaincre les Français après le traumatisme de la flambée des prix de l'énergie en 2022, et d'ailleurs les prix de l'énergie ne cessent d'augmenter avec ce qui se passe en Iran. On va décrypter justement cette actualité avec mon invité Audrey Zarmati. Bonjour.
2: Bonjour.
1: Vous êtes la directrice stratégie d'EFI. Alors EFI, vous allez nous expliquer ce que vous faites, mais vous êtes spécialiste de l'efficience énergétique de la maison.
2: En gros, c'est ça. On accompagne les particuliers dans leurs travaux de rénovation énergétique et dans tout ce qui peut permettre dans la maison d'avoir des économies d'énergie, donc des économies de facture, qui est un vrai sujet en ce moment.
1: Et oui, c'est vrai que c'est un gros sujet avec ce qui se passe en Iran. On a un choc des prix de l'énergie. Le gouvernement, on va en parler, a présenté ces dernières semaines un grand plan d'électrification qui concerne le logement, le transport, les aides à la rénovation, les pompes à chaleur. On va décortiquer ça avec vous. Alors, on commence déjà donc avec vous, ce que vous faites concrètement quand vous dites vous accompagnez les ménages. Qu'est-ce que vous faites exactement? Imaginons, bon, moi je souhaite faire des travaux de rénovation énergétique dans ma maison. Comment ça se passe? Comment se passe votre accompagnement?
2: Voilà, on a plusieurs services à proposer. Aujourd'hui, c'est entre 30 et 50 000 personnes qui s'inscrivent sur nos sites pour être appelées pour tout type de projet. Ça peut être des pompes à chaleur évidemment, de l'isolation, de la rénovation d'ampleur, des panneaux solaires. Donc, tous les projets qui concernent la rénovation énergétique. Donc, vous inscrivez sur le site EFI et vous êtes rappelé. Et quand vous êtes rappelé, on va vous proposer un parcours, soit un parcours clé en main, où on s'occupe de tout, c'est notre devis, c'est notre garantie, et on vient déduire les aides du devis. Et soit on vous présente des partenaires du réseau EFI. On a 5000 partenaires RGE dans le réseau EFI.
1: Donc, RGE, c'est reconnu garant de l'environnement.
2: Reconnu garant de l'environnement, ce qui est une obligation pour obtenir les aides pour la rénovation énergétique. Et donc, on va vous mettre en relation avec ces professionnels et on va s'occuper des aides pour pouvoir faire réduire le devis des travaux.
1: D'accord. Et j'imagine que vous avez une commission sur le montant global du devis dans ces
2: cas-là. C'est gratuit pour le particulier. D'accord. Et ça va être effectivement des mises en relation qu'on va faire payer à nos partenaires professionnels.
1: D'accord. Mais eux, ils répercutent le coût forcément sur
2: les
1: ménages.
2: Ils répercutent le coût. Alors après, c'est pas des coûts qui sont très importants. Sur des travaux, c'est de l'ordre pour eux de entre 100 et 150 euros la mise en relation, et d'accord, sur des travaux qui peuvent être de plusieurs milliers d'euros derrière, d'accord, sur le projet.
1: D'accord. Et vous êtes sur toute la France. Vous avez combien de partenaires? Vous l'avez dit tout à l'heure.
2: Alors, on a 5000 partenaires sur l'ensemble de la France, donc qui interviennent partout. Et quand on met en relation avec un particulier, on va lui proposer deux, voire trois partenaires pour qu'il puisse faire le choix entre les devis qu'il aura à disposition par ses partenaires.
1: Donc, ces partenaires, ce sont des artisans.
2: C'est des artisans, exactement, RGE, sur tous les types de travaux, poêle à granulés, évidemment pompe à chaleur, isolation, panneaux photovoltaïques. Installateur de panneaux photovoltaïques, donc tout type de professionnels sur l'efficience énergétique.
1: Alors, juste un petit mot sur le nombre de RGE, parce que c'est vrai que le nombre est en déclin. Est-ce que c'est ce que vous avez constaté aussi?
2: Alors, effectivement, il y a un déclin sur l'inscription sur la partie RGE, mais ça reste quand même, quand les aides sur certains travaux notamment, quand les aides sont vraiment importantes, c'est très compliqué de passer à côté pour pouvoir proposer des travaux. Donc, si on a eu sur... vous avez des certains travaux sur lesquels il n'y a plus d'aide ou très peu. Dans ces types de travaux-là, les professionnels qui les proposent peuvent se passer du RGE. Et donc, c'est vrai qu'on a vu un déclin sur certains types de travaux, mais sur d'autres travaux, type la pompe à chaleur, où on peut avoir jusqu'à aujourd'hui 11 000 euros d'aide, honnêtement, c'est très compliqué de se passer de la labellisation RGE pour pouvoir obtenir ces aides pour les clients.
1: Alors, on parle beaucoup d'électrification depuis quelques semaines. Très simplement, pour un particulier, électrifier son logement, ça veut dire quoi?
2: Alors, ça veut dire plein de choses. Ça peut, alors déjà, il faut voir à quelle énergie aujourd'hui il y a le chauffage, hein, de manière évidente, à quelle énergie il se chauffe. Et donc, si aujourd'hui il peut se chauffer de différentes manières, il peut chauffer au gaz avec une chaudière gaz, au fioul avec une chaudière fioul. Donc là, on va venir chauffer l'eau des radiateurs avec du gaz, avec de la combustion de gaz ou de fioul. Et dans ce cadre-là, s'électrifier, ça veut dire passer à un mode de chauffage électrique. Et donc, ça veut dire chauffer son eau chaude avec par autre chose que des énergies fossiles et donc par de la pompe à chaleur. Mmh. Donc ça, c'est une façon de s'électrifier. Ça concerne aussi l'eau chaude sanitaire, hein, puisque vous pouvez faire chauffage et eau chaude sanitaire avec une pompe à chaleur ou un ballon thermodynamique si vous avez uniquement sur la partie chauffage de la pompe à chaleur. Donc ça, c'est sur la partie chauffage. Et puis après, électrifier son logement, ça veut aussi dire mettre des panneaux photovoltaïques sur son toit avec éventuellement une batterie pour pouvoir autoconsommer et stocker l'énergie qui est produite et qui n'est pas consommée au même moment. Ça veut aussi vouloir dire éventuellement avoir un véhicule électrique avec une borne de recharge chez soi. Donc voilà, c'est un peu l'ensemble des équipements électriques qui permettent d'avoir une maison plus moderne. Parce que c'est vraiment ça aussi, hein, l'électrification, c'est la modernité, et certainement plus économique que quand on est au chauffage fossile.
1: Est-ce qu'on est en train de vivre un basculement, un vrai basculement ?
2: Alors oui, je pense qu'on est vraiment en train de vivre un basculement. Alors c'est vrai que la France a toujours eu un avantage, hein, sur l'électricité, parce que on a une production nucléaire
1: qui est en train de se remettre en route,
2: qui est en train, qui a toujours été, en fait, qui a toujours été très présente et très prédominante, je vais dire. Mais en réalité, c'est vrai qu'on a pu parfois, et notamment en 2022, avoir quelques problématiques sur certaines centrales qui ont fait que on avait parfois des risques sur la sécurité d'approvisionnement. Mais on a toujours été une nation très, on va dire, portée sur la partie électrique. D'ailleurs, on est un des pays sur lequel le chauffage est le plus électrifié. Et en fait, aujourd'hui, ce qu'on constate, c'est qu'en fait, on produit beaucoup et on ne consomme pas suffisamment ce qu'on produit. Et donc, c'est pour ça qu'il y a aussi un enjeu d'électrification des usages. C'est qu'on a de la production parce qu'on a développé fortement les énergies renouvelables, parce qu'on a de la disponibilité de l'hydraulique et parce qu'on a investi aussi dans une nouvelle centrale nucléaire, notamment Flamanville. Donc, en fait, on a un parc de production qui est très disponible. Et il faut du coup pouvoir avoir un débouché pour cette production avec une électrification des usages. Parallèlement, on a un autre enjeu clé du moment qui est effectivement la souveraineté énergétique de la France. Il faut se dire qu'il faut être indépendant et on voit ce qui se passe en ce moment. Il faut pouvoir être indépendant et maîtriser sa production et sa consommation. Et donc tout ce qu'on fera pour aller vers une électrification permettra de nous rendre de plus en plus indépendants et souverains sur notre consommation énergétique.
1: Et oui, c'est pourquoi le gouvernement a présenté ce grand plan d'électrification, hein, avec, vous l'avez dit, l'objectif très ambitieux, très clair, de réduire notre dépendance au gaz et au pétrole importé. On le voit avec là ce qui se passe au Moyen-Orient, avec la fermeture du détroit d'Hormuz. Ça nous impacte, le cours du pétrole a bondi, hein, le Brent, et c'est vrai que ça nous impacte directement, nous, les ménages, les automobilistes. Donc c'est vrai qu'il faut essayer de sortir de cette dépendance. Ce plan va dans le bon sens, selon vous ?
2: Ce plan va dans le bon sens. On pense même qu'il aurait fallu le mettre en place dès la guerre en Ukraine et déjà les premiers signaux qui nous disaient qu'on avait un risque, notamment sur l'approvisionnement en gaz. Peut-être que là, c'est la foi de trop qui fait que en fait, on va y passer de manière pérenne. Parce que le sujet, c'est pas tant d'avoir un déclic à un moment donné, c'est que ça dure dans le temps. Et ça dure dans le temps. Il faut qu'on soit bien persuadé que quand on investit aujourd'hui dans un mode de chauffage, on investit sur 15 ans. Et donc, quand vous investissez dans un mode de chauffage fossile, vous avez souvent, on a un peu une vue courte, parce que c'est vrai que une chaudière gaz aujourd'hui, c'est entre 3 et 4 000 euros. On se dit finalement, c'est pas très cher par rapport peut-être à d'autres moyens de production, mais sauf qu'après, sur la consommation, vous avez 15-20 ans de consommation au gaz avec les évolutions à la fois du prix de la molécule qui dépendent des enjeux géopolitiques et donc de l'instabilité.
1: Le TTF néerlandais, le prix du gaz.
2: C'est ça, le prix du gaz
1: qui flambe
2: et qui peut flamber et sur lequel on n'a absolument pas la main, encore une fois, puisqu'on n'est pas producteur de gaz. Et on a aussi un enjeu qui est important et que les gens ne voient pas forcément, c'est le coût du transport. C'est-à-dire qu'on va quand même vers un monde où on consommera moins de gaz, mais par contre, ceux qui en consommeront encore paieront le transport pour ceux qui ne consomment plus.
1: Ouais. L'entretien des réseaux, en fait, c'est
2: exactement,
1: ça.
2: Exactement. L'entretien des infrastructures de gaz, en fait, va coûter plus cher. Et donc, ceux qui vont continuer à consommer du gaz et qui
1: on
2: font font le choix du gaz aujourd'hui, et ben pendant 15 ans, ils vont, ça va être ceux sur qui va peser ce coût de réinvestissement dans les transports.
1: Oui, parce que les consommateurs seront moins à payer, en fait.
2: Exactement. Donc, en fait, la même charge et des charges supplémentaires reposeront sur moins de personnes. Donc, chacun unitairement paiera plus.
1: C'est comme dans une copro, en fait. Plus il y a de copropriétaires, moins les charges sont partagées, et moins il y en a, plus c'est cher. Est-ce que, bon, c'est vrai que là, donc, le vrai moteur, donc, c'est l'électrification. Et le climat est quand même pour moins que la sécurité et la facture, on va dire.
2: Ouais. En fait, il y a vraiment trois enjeux pour lesquels c'est intéressant là aujourd'hui de s'électrifier. Et il y en a certains qui sont moins mis en avant que d'autres. C'est vrai que l'environnement, qui est un sujet qui reste quand même dans le choix des consommateurs, mais aujourd'hui il a une place moins prépondérante qu'il y a encore 4-5 ans. Ouais. Aujourd'hui, les vrais enjeux, ils sont doubles. Ils sont à la fois sur le sujet de évidemment de la facture et du pouvoir d'achat, mais aussi sur le sujet du patrimoine et donc du diagnostic de performance énergétique, parce que on va se poser la question de j'investis dans un mode de chauffage, est-ce que ça va me permettre de est-ce que ça va dégrader mon diagnostic de performance énergétique, ou est-ce qu'au contraire ça va l'améliorer et ça va permettre de donner de la valeur à mon bien. Et clairement aujourd'hui, quand on fait le choix de l'électrification, on est plutôt par les différentes évolutions, notamment du diagnostic de performance énergétique, on est plutôt dans une logique où ça va l'améliorer. Donc ça va avoir un double effet, ça va avoir un effet sur vos charges pendant que vous êtes dans votre logement, et ça va avoir un effet à la revente de votre logement.
1: Donc il n'y aura pas cette fameuse décote il y aura moins de chances d'avoir cette fameuse décote.
2: Il y aura moins de chances d'avoir cette fameuse décote, et c'est vrai que c'est quelque chose qu'on va regarder de plus en plus à partir du moment où l'énergie pèse dans le budget des ménages.
1: Alors le gouvernement veut atteindre 1 million de pompes à chaleur installées par an d'ici 2030. Est-ce que c'est réaliste ? Honnêtement,
2: c'est ambitieux et c'est souhaitable. Après, que ce soit 2030, première année, je pense qu'effectivement c'est très ambitieux, voire difficilement réalisable. Toutefois, c'est vers ça qu'il faut tendre à horizon 2030, d'avoir, disons en 2029 ou en 2030, effectivement une installation qui soit. Aujourd'hui, on est, si on prend l'année 2025, on est à 170 000 installations de pompes à chaleur RO. Si on est dans les meilleures années là, des dernières années 2023-2024, on était autour de 400 000. Donc voilà, il y a un pas qui est quand même important à franchir, mais on sent aujourd'hui, du fait des annonces d'électrification et du fait aussi d'un discours assez clair de la part du gouvernement sur le gaz et sur le prix du gaz, et puis évidemment ce que voient les particuliers là dans les prix, on voit qu'il y a une forte dynamique, donc on peut espérer d'avoir un passage sur les nouvelles actes d'achat autour de la pompe à chaleur.
1: Et puis alors, une des mesures fortes, on va quand même le rappeler, c'est la fin du gaz dans les bâtiments neufs.
2: Oui, tout à fait. Donc, alors c'était déjà le
1: cas. C'est symbolique, quoi.
2: Ouais. C'est symbolique parce que en réalité, on avait déjà interdit le tout gaz dans les bâtiments neufs. Hein. C'est la RE 2020, mais là, on va plus loin puisque toute la partie même hybridation. Donc, quand vous laissez une partie du gaz et vous mettez de l'électricité, ça, c'était encore autorisé, et ça ne le sera plus avec les annonces
1: du
2: gouvernement.
1: C'est du full électrique.
2: Exactement. Donc là, il y a vraiment une décision assez ferme du gouvernement de dire tout ce qui est neuf ne pourra plus être au gaz, tout ce qui est sur la rénovation ne pourra plus être aidé si on reste au gaz. Donc il y a quelque chose d'assez cohérent aussi dans le discours, à la fois pour pousser vers l'électrification, mais à la fois aussi pour dire les nouvelles normes par rapport au gaz.
1: Bien sûr. Autre évolution importante, à partir du 1er septembre prochain, MaPrimeRénov'Rénovation d'ampleur ne pourra plus financer des rénovations qui conservent en tout cas un chauffage au gaz. Bon, ça va dans le même sens, dans les maisons individuelles.
2: Voilà.
1: Donc
2: Là encore, c'est assez symbolique parce que pour pouvoir bénéficier de MaPrimeRénov'Rénovation d'ampleur, il fallait faire au moins deux sauts de classe. Et pour pouvoir faire au moins deux sauts de classe sans changement de système de chauffage, c'est quand même, surtout quand on est au chauffage fossile, c'est quand même assez rare. Donc, en général, quand on bénéficie de MaPrimeRénov'Rénovation d'ampleur, on devait de toute façon changer son système de chauffage et passer à un système de chauffage électrique. Malgré tout, il y avait encore 10-15% des ménages qui restaient au gaz dans cette configuration. Et donc, pour cela, effectivement, ce sera plus possible à partir du 1er septembre.
1: Alors, on va parler maintenant de vos chiffres, de ce que montre la data, parce que c'est toujours assez révélateur. Hein, puis au final, les chiffres ne mentent pas. Qu'est-ce que vous observez chez FIE UNO ? Une forte augmentation des demandes hein, pour les pompes à chaleur.
2: Oui, c'est ça. Donc, comme je l'ai expliqué tout à l'heure, en fait, c'est les inscriptions. Ouais. Nous, on a des inscriptions à nos, sur notre site, sur l'ensemble de des travaux proposés. Et ouais. On a vu sur la pompe à chaleur RO spécifiquement, une très forte augmentation entre avril 2026 ouais. et avril 2025, plus 140% des demandes, ce qui est très important. Et si on regarde juste le mois précédent, le mois de mars, on avait une augmentation de simplement 10%. Donc on voit là le vrai effet levier, quelque part, des annonces du gouvernement qui sont en conjonction avec ouais. Les annonces sur le prix du gaz, ce qui se passe dans le détroit d'Ormuz. Donc voilà, ouais. il y a eu vraiment un effet de dynamique très forte sur le mois d'avril. Ce qu'on constate aussi, c'est que quand on regarde un petit peu la typologie des demandes et des particuliers qui nous font la demande, on voit que cette évolution est plus importante chez les ménages les plus aisés. Par rapport aux ménages les plus modestes, puisque lorsqu'on fait une simulation d'aide, on demande un estimatif des revenus. Et donc, on voit cette demande est d'autant plus tirée par les gens qui sont les plus
1: hauts revenus.
2: Qui ont les moyens. Et donc, qui ne sont pas forcément ce qu'on voit souvent, les boosts. On les voit à des moments souvent sur des questions d'aide et d'opportunités d'aide. Et c'est vrai qu'on sait que, en général, les aides sont modulées par les revenus. Et quand il y a des annonces sur les aides, c'est plutôt ça attire plutôt les gens qui ont des revenus moins élevés parce qu'ils savent qu'ils vont pouvoir bénéficier des aides. Alors que là, le sujet est un sujet quasiment plus général de prix, de stabilité géopolitique. Et donc là, c'est pas un sujet d'aide. Et donc en réalité, ça va toucher tout le monde et aussi donc les ménages les plus aisés.
1: Est-ce qu'il y a un risque quand même que les ménages les plus défavorisés restent avec des énergies fossiles pour se chauffer ?
2: Oui, c'est un vrai risque qu'ils n'aient pas les moyens de changer de système de chauffage, ou alors simplement qu'ils n'ont pas conscience des aides auxquelles ils ont droit. Et donc ça, c'est important qu'ils se renseignent, parce qu'aujourd'hui on n'a jamais eu autant d'aides sur la pompe à chaleur. On a des restes à charge qui peuvent être entre de quelques milliers d'euros, hein, 3000 euros aujourd'hui. Le gouvernement a annoncé ce qu'il a appelé un leasing de PAC, un leasing social de PAC. En réalité, c'est un appel à projet pour des pompes à chaleur sans avance de frais. Pour les ménages modestes et très modestes. Donc, c'est 50% de la population. Hein. C'est pas vraiment seulement les ménages les plus précaires. Mais donc, ça va permettre aussi d'apporter des solutions, de pas avoir forcément d'avancer l'argent, mais d'être sur des mensualités qui peuvent permettre de couvrir finalement ce qu'on payait avant en énergie fossile pour son chauffage.
1: Vous parlez de momentum de l'électrification, c'est quoi ?
2: Il y a un momentum parce que, comme je le disais tout à l'heure, en fait, il y a quelque chose qui se passe sur les marchés, à la fois en termes de production électrique qui n'a jamais été aussi importante et donc qui est décorrélée de la consommation. Donc, il y a besoin de pousser à l'usage de... Jusqu'à présent, on parlait beaucoup de la production, on parlait beaucoup du nucléaire, on parlait beaucoup des renouvelables. Bon, là, le job a été fait quelque part, j'ai envie de dire. On a aujourd'hui les moyens de production qui produisent, qui permettent aussi d'exporter de l'électricité à l'étranger. La question, c'est la demande domestique. Donc, il va falloir, cette fois, avoir une action sur les usages. Et donc, ça, c'est un peu une première, je dirais, de mettre autant la volonté sur l'usage électrique. Et ce momentum de notre parc de production, en fait, il vient se conjuguer avec un momentum malheureux, mais qui existe, qui est celui de la guerre et celui des prix de l'énergie fossile qui augmente. Donc, en fait, c'est ces deux événements qui se conjuguent pour dire qu'il y a vraiment, on se pose plus la question, s'il fallait maintenant faire un choix, ce serait de toute façon le choix électrique.
1: Alors, c'est vrai que certains Français, évidemment, râlent, disent que le gouvernement pousse vers les pompes à chaleur, mais que ça coûte trop cher, que c'est un peu... Il y a pas mal de personnes qui dénoncent, qui ne sont pas forcément en accord avec cet objectif du gouvernement. Qu'est-ce que vous leur répondez ?
2: Alors, je pense que je peux comprendre aussi qu'on se pose la question, parce que ça n'a pas toujours été très évident jusqu'à présent dans la ligne qui a été poursuivie aussi par les politiques publiques, avec des évolutions d'aide, des stop and go, avec des questionnements sur... Mais c'est un peu comme dans les véhicules électriques, hein, est-ce qu'on prend l'hybride, est-ce qu'on prend plutôt, on fait le choix du tout électrique. Donc c'est normal que c'est une technologie qui reste plus récente que d'autres, que des chaudières gaz ou fuel. Mais l'enjeu, c'est vraiment de voir comment, d'une part, on arrive à baisser ce coût d'investissement, donc avec les subventions et la facilité d'obtention des subventions, c'est-à-dire la déduction sur le devis et d'avoir juste le reste à charge à payer, qui finalement, quand on compare un reste à charge pour les ménages les plus modestes, un reste à charge d'une pompe à chaleur et le prix d'une chaudière gaz, eh ben on est exactement dans le même niveau de prix. Et après, on est dans un niveau en termes de coût d'usage qui sera 2 à 3 fois moins cher sur une pompe à chaleur que sur une chaudière gaz pendant 10-15 ans, comme je disais tout à l'heure. Donc, évidemment, il y a le coût facial et il y a après aussi la confiance qu'on doit avoir dans ces nouvelles technologies de chauffage. Donc ça, c'est plusieurs sujets. C'est est-ce que quand je fais installer une pompe à chaleur, est-ce qu'elle va bien fonctionner? Est-ce qu'elle va délivrer la promesse de réduction de consommation et de facture qu'elle prétend faire? Est-ce que je peux installer des pompes à chaleur partout, hein, parce que ça, c'est une objection qu'on entend souvent. Oui, aujourd'hui, les nouvelles technologies de pompes à chaleur, elles fonctionnent même dans des endroits où il peut faire très froid, même avec des températures à moins 5, moins 10 degrés. Ouais. Donc on a aujourd'hui fait des progrès.
1: Il y a une évolution sur la...
2: Complètement, il y a une évolution là-dessus, il y a une évolution sur le bruit. Alors,
1: le bruit, ça a été pas mal...
2: Le bruit, c'est un sujet décrit, qui a été pas mal, effectivement, dénoncé. C'est vrai que là aussi, il y a eu des progrès très importants. Il y a des outils pour pouvoir mesurer le bruit qui permettent de savoir si on est dans un niveau de décibels acceptable, notamment pour les voisins, hein, parce que c'est aussi un sujet. Et puis après, ça dépend aussi comment la pompe à chaleur est installée, le socle sur lequel elle est installée, qui peut vibrer. Il y a plein d'éléments, en tout cas, à partir du moment où on prend ce sujet en compte, parce que ça se déploie, parce que ça se massifie, ces sujets, on va dire, un peu de frein, que ce soit la confiance ou que ce soit la partie nuisance, ils sont adressés par les fabricants et ils vont être de plus en plus adressés par les fabricants.
1: Ça coûte combien en moyenne une pompe à chaleur?
2: Alors, hors aide, on est entre 12 et 15 000 euros. Ouais. Ça va dépendre aussi si vous avez l'eau chaude comprise ou pas, si c'est simplement le chauffage ou avec eau chaude sanitaire. Mais voilà, on est dans cette ordre de prix. Et après, avec les aides, donc je vous dis entre 3 et 10 000 euros de reste à charge, puisque aujourd'hui il y a même des aides pour les ménages les plus aisés. Il peut y avoir jusqu'à 3 000 euros d'aide des certificats d'économie d'énergie pour l'achat d'une pompe à chaleur pour les ménages les plus aisés.
1: Oui, donc ça marche, les CE2E, c'est sans condition de ressources.
2: C'est condition de ressources, mais c'est pour tout le monde. C'est-à-dire que vous n'allez pas avoir le même montant selon que vous êtes très aisé ou très modeste.
1: Oui, il y a forcément quelque chose pour...
2: Exactement, mais il y a, on va dire, une prime pour tout le monde.
1: Oui, ça fait du bien quand même aussi de penser à tout le monde. Une dernière chose sur les arnaques, parce que évidemment, hein, comme à chaque fois qu'il y a quelque chose qui est lancé par le gouvernement, des aides, il y a beaucoup d'arnaques qui fleurissent.
2: Alors ça, il y a une première réponse qui est qu'il faut comparer des devis, faut pas se précipiter non plus, même s'il faut engager quand même assez vite les réflexions, parce que la période de chauffe à partir d'octobre, on sait qu'on va avoir beaucoup de demandes à partir d'octobre. Ouais. Donc en fait, ceux qui vont s'y prendre dès maintenant, en fait, ça permettra d'avoir la disponibilité des artisans et des machines. Mais il faut quand même prendre le temps de comparer des devis, faire attention à des offres trop alléchantes. Il y a des aides qui sont très importantes, je le disais, mais on n'est pas non plus sur des pompes à chaleur à 1 euro. Et quand vous allez vers une pompe à chaleur à 1 euro, le risque, c'est qu'en fait, derrière, elle ne fonctionne pas et que vous payez plus en maintenance. Et puis derrière, devoir éventuellement la remplacer, là, vous n'aurez plus droit aux aides. Donc en fait, c'est un one shot, en fait, hein, les aides. Donc si vous y avez eu accès et que vous avez une pompe à chaleur à 1 euro, faites bien attention, parce qu'elle risque de ne pas être c'est pas forcément celle qui sera la mieux installée, la meilleure qualité. Donc faites très attention. Donc comparez les devis. Et le gouvernement a mis en place justement cet appel à projet qu'il devrait lancer au mois de juin, pour pouvoir justement sélectionner des acteurs de confiance qui, avec un label, pourront proposer des offres clés en main pour les modestes et très modestes. Et donc là, ça permettra justement de s'assurer que les pompes à chaleur qui sont proposées et les installations et tout un écosystème avec de la maintenance et avec un suivi de performance qui permettra de s'assurer de la bonne qualité de l'installation.
1: Eh bien, merci beaucoup Audrey Zermati. Je rappelle que vous êtes directrice stratégie de la stratégie pour EFI. Merci d'avoir été avec nous, de nous avoir aidé à décrypter cette électrification, ce plan d'électrification aussi lancé par le gouvernement. Donc, ce qu'on retient, c'est que l'électrification entre désormais dans une phase très concrète. Ce n'est plus seulement une orientation climatique ou industrielle. C'est une question de pouvoir d'achat, de souveraineté énergétique, de choix de chauffage, de reste à charge et de confiance dans les aides publiques. Merci beaucoup. Vous avez été très clair et nous on se retrouve très bientôt dans un nouveau numéro du Zoom de l'Info sur Radio Imo.
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1: L'immobilier fait de la résistance, c'est le message qui ressort de la dernière tendance du marché immobilier publiée par Immonote, le site immobilier notarial du groupe Notaria Service. Le message est assez clair, malgré un climat international tendu, malgré les incertitudes économiques, malgré le risque de retour de l'inflation ou de remontée des taux, la pierre ne décroche pas brutalement. Le marché tient, mais il tient avec prudence. Premier indicateur à regarder, l'activité. Selon cette enquête, une majorité de professionnels interrogés, 56%, anticipent une stabilité des transactions dans les deux prochains mois. C'est important parce que cela montre qu'on n'est pas dans un scénario de blocage total du marché. Les acheteurs sont toujours là. Les vendeurs aussi, les transactions continuent de se faire. Mais attention, le climat se durcit. 35% des notaires et des négociateurs interrogés anticipent désormais une baisse de l'activité et seulement 9% misent sur une hausse. Logique. Autrement dit, le marché reste vivant, mais il devient plus sélectif. Les acquéreurs regardent davantage les prix, les travaux, la localisation, le DPE, le fameux diagnostic de performance énergétique. Ils ne se positionnent plus à n'importe quelles conditions, les acheteurs. Et ça se voit évidemment dans les prix. D'après cette tendance Immonote, 52% des professionnels interrogés pensent que les prix vont encore baisser dans les deux prochains mois. 44% misent sur une stabilité et seuls 4% anticipent une hausse. Le signal est donc assez net. Le marché n'est pas reparti dans une phase d'euphorie. On est plutôt dans une phase d'ajustement. Les vendeurs doivent entendre ce message. Aujourd'hui, les biens correctement placés, bien entretenus, sans gros défauts énergétiques, continuent de susciter de l'intérêt. En revanche, les biens avec travaux, les logements mal classés au DPE, les biens trop chers ou mal localisés deviennent plus difficiles à vendre. C'est tout l'enjeu du moment. Il y a encore des acheteurs, mais ils sont beaucoup plus exigeants. Côté chiffres, Immonote révèle un prix médian de mise en vente de 200 000 euros pour une maison, en hausse de 3,45% sur 3 mois à fin avril 2026. Pour les appartements, là, le prix médian de mise en vente ressort à 2670 euros du mètre carré, en recul de 1,58% sur 3 mois. Ça illustre bien un marché à plusieurs vitesses. Certains segments résistent, notamment les maisons ou les biens familiaux bien positionnés, encore une fois. D'autres restent sous pression, en particulier lorsque le prix demandé n'est plus aligné avec la capacité réelle des acheteurs. Alors, qu'est-ce qu'il faut faire ? Est-ce qu'il faut acheter? Est-ce qu'il faut vendre? Est-ce qu'il faut attendre? Là aussi, les réponses des notaires sont très intéressantes. Pour les logements, 77% conseillent plutôt de vendre avant d'acheter. 14% recommandent d'attendre. Et 9% seulement conseillent d'acheter en priorité. Ça ne veut pas dire qu'il ne faut pas acheter. Attention, ça veut dire qu'il faut sécuriser son parcours dans un marché moins fluide. Vendre son bien avant de se réengager permet d'éviter les mauvaises surprises. Délai de vente plus long, négociations plus fortes, prix revu à la baisse. Pour les terrains, la lecture est différente. Les ventes restent majoritaires, mais de façon moins nette. 52% conseillent de vendre, 29% d'attendre et 19% d'acheter. Pourquoi ? Parce que le foncier reste rare et quand un terrain est bien placé, il conserve une valeur particulière. La conclusion de cette tendance, c'est que l'immobilier reste une valeur solide, mais plus automatique. La pierre demeure un actif rassurant pour les Français. Elle est moins volatile que certains placements financiers. Elle répond à un besoin concret, se loger, transmettre, préparer l'avenir. Mais dans le marché actuel, tous les biens ne se valent plus. Je vous l'ai dit, un bon emplacement, un bon DPE, un prix réaliste et peu de travaux deviennent des critères déterminants. À l'inverse, les biens présentant trop de défauts, doivent intégrer une décote. L'immobilier résiste donc, il résiste aux secousses, oui, mais il entre dans une phase de réalisme. Pour les vendeurs, ça veut dire accepter le prix du marché, parfois c'est pas évident, et pour les acheteurs, ça veut dire qu'il y a encore des opportunités. Et pour tous, ça confirme une chose, dans l'immobilier, la stabilité existe encore, mais elle se paye désormais au juste prix.
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1: L'immobilier fait de la résistance, c'est le message qui ressort de la dernière tendance du marché immobilier publiée par ImmoNote, le site immobilier notarial du groupe Notaria Service. Le message est assez clair, malgré un climat international tendu, malgré les incertitudes économiques, malgré le risque de retour de l'inflation ou de remontée des taux, la pierre ne décroche pas brutalement. Le marché tient, mais il tient avec prudence. Premier indicateur à regarder, l'activité. Selon cette enquête, une majorité de professionnels interrogés, 56%, anticipent une stabilité des transactions dans les deux prochains mois. C'est important parce que cela montre qu'on n'est pas dans un scénario de blocage total du marché. Les acheteurs sont toujours là. Les vendeurs aussi, les transactions continuent de se faire. Mais attention, le climat se durcit. 35% des notaires et des négociateurs interrogés anticipent désormais une baisse de l'activité. Et seulement 9% mise sur une hausse. Logique. Autrement dit, le marché reste vivant, mais il devient plus sélectif. Les acquéreurs regardent davantage les prix, les travaux, la localisation, le DPE, le fameux diagnostic de performance énergétique. Ils ne se positionnent plus à n'importe quelles conditions, les acheteurs. Et ça se voit évidemment dans les prix. D'après cette tendance ImmoNote, 52% des professionnels interrogés pensent que les prix vont encore baisser dans les deux prochains mois. 44% misent sur une stabilité et seuls 4% anticipent une hausse. Le signal est donc assez net. Le marché n'est pas reparti dans une phase d'euphorie. On est plutôt dans une phase d'ajustement. Les vendeurs doivent entendre ce message. Aujourd'hui, les biens correctement placés, bien entretenus, sans gros défauts énergétiques, continuent de susciter de l'intérêt. En revanche, les biens avec travaux, les logements mal classés au DPE, les biens trop chers ou mal localisés deviennent plus difficiles à vendre. C'est tout l'enjeu du moment. Il y a encore des acheteurs, mais ils sont beaucoup plus exigeants. Côté chiffres, ImmoNote révèle un prix médian de mise en vente de 200 000 euros pour une maison, en hausse de 3,45% sur 3 mois fin avril 2026. Pour les appartements, là, le prix médian de mise en vente ressort à 2670 euros du mètre carré, en recul de 1,58% sur 3 mois. Ça illustre bien un marché à plusieurs vitesses. Certains segments résistent, notamment les maisons ou les biens familiaux bien positionnés, encore une fois. D'autres restent sous pression, en particulier lorsque le prix demandé n'est plus aligné avec la capacité réelle des acheteurs. Alors, qu'est-ce qu'il faut faire ? Est-ce qu'il faut acheter? Est-ce qu'il faut vendre? Est-ce qu'il faut attendre? Là aussi, les réponses des notaires sont très intéressantes. Pour les logements, 77% conseillent plutôt de vendre avant d'acheter. 14% recommandent d'attendre. Et 9% seulement conseillent d'acheter en priorité. Ça ne veut pas dire qu'il ne faut pas acheter. Attention, ça veut dire qu'il faut sécuriser son parcours dans un marché moins fluide. Vendre son bien avant de se réengager permet d'éviter les mauvaises surprises. Délai de vente plus long, négociations plus fortes, prix revus à la baisse. Pour les terrains, la lecture est différente. Les ventes restent majoritaires, mais de façon moins nette. 52% conseillent de vendre, 29% d'attendre et 19% d'acheter. Pourquoi ? Parce que le foncier reste rare et quand un terrain est bien placé, il conserve une valeur particulière. La conclusion de cette tendance, c'est que l'immobilier reste une valeur solide, mais plus automatique. La pierre demeure un actif rassurant pour les Français. Elle est moins volatile que certains placements financiers. Elle répond à un besoin concret, se loger, transmettre, préparer l'avenir. Mais dans le marché actuel, tous les biens ne se valent plus. Je vous l'ai dit, un bon emplacement, un bon DPE, un prix réaliste et peu de travaux deviennent des critères déterminants. À l'inverse, les biens présentant trop de défauts, doivent intégrer une décote. L'immobilier résiste donc, il résiste aux secousses, oui, mais il entre dans une phase de réalisme. Pour les vendeurs, ça veut dire accepter le prix du marché, parfois c'est pas évident, et pour les acheteurs, ça veut dire qu'il y a encore des opportunités. Et pour tous, ça confirme une chose, dans l'immobilier, la stabilité existe encore, mais elle se paye désormais au juste prix.
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1: L'immobilier fait de la résistance. C'est le message qui ressort de la dernière tendance du marché immobilier publiée par Immonote, le site immobilier notarial du groupe Notariat Service. Le message est assez clair. Malgré un climat international tendu, malgré les incertitudes économiques, malgré le risque de retour de l'inflation ou de remontée des taux, la pierre ne décroche pas brutalement. Le marché tient, mais il tient avec prudence. Premier indicateur à regarder, l'activité. Selon cette enquête, une majorité de professionnels interrogés, 56%, anticipent une stabilité des transactions dans les deux prochains mois. C'est important parce que cela montre qu'on n'est pas dans un scénario de blocage total du marché. Les acheteurs sont toujours là. Les vendeurs aussi, les transactions continuent de se faire. Mais attention, le climat se durcit. 35% des notaires et des négociateurs interrogés anticipent désormais une baisse de l'activité. Et seulement 9% mise sur une hausse. Logique. Autrement dit, le marché reste vivant, mais il devient plus sélectif. Les acquéreurs regardent davantage les prix, les travaux, la localisation, le DPE, le fameux diagnostic de performance énergétique. Ils ne se positionnent plus à n'importe quelles conditions, les acheteurs. Et ça se voit évidemment dans les prix. D'après cette tendance Immonote, 52% des professionnels interrogés pensent que les prix vont encore baisser dans les deux prochains mois. 44% misent sur une stabilité et seuls 4% anticipent une hausse. Le signal est donc assez net. Le marché n'est pas reparti dans une phase d'euphorie. On est plutôt dans une phase d'ajustement. Les vendeurs doivent entendre ce message. Aujourd'hui, les biens correctement placés, bien entretenus, sans gros défauts énergétiques, continuent de susciter de l'intérêt. En revanche, les biens avec travaux, les logements mal classés au DPE, les biens trop chers ou mal localisés deviennent plus difficiles à vendre. C'est tout l'enjeu du moment. Il y a encore des acheteurs, mais ils sont beaucoup plus exigeants. Côté chiffres, Immonote révèle un prix médian de mise en vente de 200 000 euros pour une maison, en hausse de 3,45% sur 3 mois à fin avril 2026. Pour les appartements, là, le prix médian de mise en vente ressort à 2670 euros du mètre carré, en recul de 1,58% sur 3 mois. Ça illustre bien un marché à plusieurs vitesses. Certains segments résistent, notamment les maisons ou les biens familiaux bien positionnés, encore une fois. D'autres restent sous pression, en particulier lorsque le prix demandé n'est plus aligné avec la capacité réelle des acheteurs. Alors, qu'est-ce qu'il faut faire ? Est-ce qu'il faut acheter ? Est-ce qu'il faut vendre ? Est-ce qu'il faut attendre ? Là aussi, les réponses des notaires sont très intéressantes. Pour les logements, 77% conseillent plutôt de vendre avant d'acheter. 14% recommandent d'attendre. Et 9% seulement conseillent d'acheter en priorité. Ça ne veut pas dire qu'il ne faut pas acheter. Attention, ça veut dire qu'il faut sécuriser son parcours dans un marché moins fluide. Vendre son bien avant de se réengager permet d'éviter les mauvaises surprises. Délai de vente plus long, négociations plus fortes, prix revus à la baisse. Pour les terrains, la lecture est différente. Les ventes restent majoritaires, mais de façon moins nette. 52% conseillent de vendre, 29% d'attendre et 19% d'acheter. Pourquoi ? Parce que le foncier reste rare et quand un terrain est bien placé, il conserve une valeur particulière. La conclusion de cette tendance, c'est que l'immobilier reste une valeur solide, mais plus automatique. La pierre demeure un actif rassurant pour les Français. Elle est moins volatile que certains placements financiers. Elle répond à un besoin concret, se loger, transmettre, préparer l'avenir. Mais dans le marché actuel, tous les biens ne se valent plus. Je vous l'ai dit, un bon emplacement, un bon DPE, un prix réaliste et peu de travaux deviennent des critères déterminants. À l'inverse, les biens présentant trop de défauts, doivent intégrer une décote. L'immobilier résiste donc, il résiste aux secousses, oui, mais il entre dans une phase de réalisme. Pour les vendeurs, ça veut dire accepter le prix du marché, parfois c'est pas évident, et pour les acheteurs, ça veut dire qu'il y a encore des opportunités. Et pour tous, ça confirme une chose, dans l'immobilier, la stabilité existe encore, mais elle se paye désormais au juste prix.
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1: Il est 21h.
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3: Bonsoir à tous. La Banque Centrale Européenne va inciter les banques à accélérer les travaux de protection de leur système informatique. Elle a convoqué les établissements de crédit à une réunion ce mardi afin de se pencher sur les risques de cybersécurité mis en évidence par les derniers modèles d'intelligence artificielle. Dans le 8e arrondissement de Paris, au cœur du Faubourg Saint-Honoré, l'un des axes les plus luxueux de la capitale, une boutique de dépôt-vente de produits de luxe a été la cible d'un cambriolage à l'aube de ce lundi. Le parquet de Paris a ouvert une enquête. Il était vers 4h30 lorsqu'un véhicule a percuté la vitrine de la boutique en réalisant une marche arrière. Sur les images de vidéoprotection, deux silhouettes gantées et cagoulées sont aperçues en train de dérober plusieurs sacs à main avant de prendre la fuite à bord d'un véhicule déclaré volé. Le préjudice est estimé à plus de 200 000 euros. À Versailles, un prêtre a été placé en garde à vue pour agression sexuelle sur mineur, puis déféré en vue d'une convocation devant le tribunal en novembre prochain. L'affaire a éclaté en avril l'année dernière lorsque la plaignante a révélé les faits à l'évêque de Versailles. Cette jeune femme a expliqué que ses agressions se seraient déroulées en 2017. Elle n'avait que 16 ans. L'évêque signale immédiatement les faits au procureur de la République. Le tribunal canonique national avait été saisi et une enquête canonique ouverte également. À Tokyo, une odeur mystérieuse provoquant des malaises et de fortes irritations à la gorge. Une vingtaine de personnes ont été blessées dans un centre commercial de luxe du centre de Tokyo après qu'un homme y a pulvérisé une substance. Le porte-parole de la police de Tokyo a déclaré qu'un homme avait pulvérisé une substance près d'un distributeur automatique au rez-de-chaussée du bâtiment, tandis qu'un responsable local des pompiers a indiqué qu'une vingtaine de personnes donc avaient été blessées après un signalement faisant état d'une odeur dans ce quartier très touristique. L'épisode de forte chaleur qui touche la France depuis la fin de la semaine dernière n'est pas sans risque. Ce week-end, deux personnes sont mortes alors qu'elles participaient à une course à pied à Paris et à Lyon. Ailleurs dans le pays, plusieurs noyades ont également été signalées. Voilà, c'est la fin de cette édition. Merci de l'avoir suivi.

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1: Il est minuit.
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3: Bonsoir à tous. La Banque Centrale Européenne va inciter les banques à accélérer les travaux de protection de leur système informatique. Elle a convoqué les établissements de crédit à une réunion ce mardi afin de se pencher sur les risques de cybersécurité mis en évidence par les derniers modèles d'intelligence artificielle. Dans le 8e arrondissement de Paris, au cœur du Faubourg Saint-Honoré, l'un des axes les plus luxueux de la capitale, une boutique de dépôt-vente de produits de luxe a été la cible d'un cambriolage à l'aube de ce lundi. Le parquet de Paris a ouvert une enquête. Il était vers 4h30 lorsqu'un véhicule a percuté la vitrine de la boutique en réalisant une marche arrière. Sur les images de vidéoprotection, deux silhouettes gantées et cagoulées sont aperçues en train de dérober plusieurs sacs à main avant de prendre la fuite à bord d'un véhicule déclaré volé. Le préjudice est estimé à plus de 200 000 euros. À Versailles, un prêtre a été placé en garde à vue pour agression sexuelle sur mineur, puis déféré en vue d'une convocation devant le tribunal en novembre prochain. L'affaire a éclaté en avril l'année dernière lorsque la plaignante a révélé les faits à l'évêque de Versailles. Cette jeune femme a expliqué que ces agressions se seraient déroulées en 2017. Elle n'avait que 16 ans. L'évêque signale immédiatement les faits au procureur de la République. Le tribunal canonique national avait été saisi et une enquête canonique ouverte également. À Tokyo, une odeur mystérieuse provoquant des malaises et de fortes irritations à la gorge. Une vingtaine de personnes ont été blessées dans un centre commercial de luxe du centre de Tokyo après qu'un homme y a pulvérisé une substance. Le porte-parole de la police de Tokyo a déclaré qu'un homme avait pulvérisé une substance près d'un distributeur automatique au rez-de-chaussée du bâtiment, tandis qu'un responsable local des pompiers a indiqué qu'une vingtaine de personnes donc avaient été blessées après un signalement faisant état d'une odeur dans ce quartier très touristique. L'épisode de forte chaleur qui touche la France depuis la fin de la semaine dernière n'est pas sans risque. Ce week-end, deux personnes sont mortes alors qu'elles participaient à une course à pied à Paris et à Lyon. Ailleurs dans le pays, plusieurs noyades ont également été signalées. Voilà, c'est la fin de cette édition. Merci de l'avoir suivi.